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Nous allons procéder à l'ouverture de nos antennes. Que Dieu bénisse la journée. Bonne journée à tous et à toutes.

0: qu'on peut acclamer le roi? Voilà. Est-ce qu'on peut pousser des cris de joie?
1: Roi de Lodi. Roi de Lodi.
0: Emmanuel.
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0: Dieu qui a toujours été présent. Toujours présent à ma cause. Emmanuel.

Thank you. Thank you. Thank you, Holy Spirit. Pray for me. Dis quelque chose à ton père. Il nous a donné la victoire. Nous sommes plus que vainqueurs. Jésus est revenu vers nous. Il nous embrasse. Il a opéré des prodiges. C'est fini nos problèmes. C'est fini nos soucis. Car il a tout changé. Il a tout changé. Il s'est révélé à nous. Il s'est révélé à nous. Qui sommes-nous? Nous ne sommes pas dignes. Nous ne sommes pas dignes. Merci. Merci. Nous rendons grâce. À Dieu la gloire. À Dieu la gloire. À Dieu l'adoration. Il est digne. Il est digne.

0: Nous sommes au dimanche 31 mai 2026. Pendant qu'il sonne 6h09 minutes dans nos studios. Depuis l'ouverture de la radio 5h de ce matin, vous avez une équipe dynamique en votre compagnie.
1: Moi aussi, dans la maison de mon père.
0: À la direction, monsieur Idrissou Amidou, à qui nous disons bonjour et bien de choses à la famille.
1: Je m'en vais vous préparer une place. Et lorsque
0: à la programmation, monsieur Tanko Moniro.
1: Avec moi.
0: Bonjour à vous.
1: Que là où je serai, vous aussi, vous y soyez. Ainsi parla le Seigneur.
0: À la technique, je suis monsieur Colani.
1: Et à

à laquelle je vais devoir céder mon fauteuil à Monsieur Tanko Munuru. Avec qui vous aurez l'émission Océan. Dans quelques instants, nous allons suivre le message du pasteur de l'église évangélique. Excellente écoute chez vous. Alors, c'est le message du pasteur de l'église évangélique à qui nous disons bonjour et bien des choses à la famille et à tous les fidèles. Excellente écoute chez vous.

Bien-aimés dans la foi, chères sœurs et frères dans le Seigneur, chères auditrices et auditeurs de la radio communautaire La Voix de l'Oti, que la grâce et la paix vous soient données de la part de Dieu notre Père et du Seigneur Jésus-Christ. Pour le partage de la parole en ce dimanche, vous avez au micro votre humble serviteur, le pasteur Noanou Alphonse, de l'Église évangélique presbytérienne du Togo, paroisse de Mangoville. Le texte qui fait l'objet de notre partage ce matin est tiré de l'évangile de Jésus-Christ selon Jean. Jean, quinzième chapitre, du premier au huitième verset. Jean 15, 1 à 8. Inclinons-nous pour la prière d'illumination. Ô notre Dieu, source intarissable de tout bien, nous te bénissons pour le don de ton amour. Fais-nous la grâce d'écouter ta parole avec attention, avec respect, avec un vrai désir de recevoir ce qu'elle promet et de pratiquer ce qu'elle ordonne. Grave-la non seulement dans notre esprit, mais encore dans notre cœur, et transforme-nous par ton esprit à l'image de ton Fils, en nous faisant contempler ta gloire dans le clair miroir de ton évangile. Amen. Jean, chapitre 15, versets 1 à 8. Nous lisons dans la version Louis II. Je suis le vrai cep et mon Père est le vigneron. Tout sarment qui est en moi et qui ne porte pas de fruits, il le retranche. Et tout sarment qui porte du fruit, il l'émonde, afin qu'il porte encore plus de fruits. Déjà vous êtes purs à cause de la parole que je vous ai annoncée. Demeurez en moi, et je demeurerai en vous. Comme le sarment ne peut de lui-même porter du fruit, s'il ne demeure attaché au cep, ainsi vous ne le pouvez non plus si vous ne demeurez en moi. Je suis le cep, vous êtes les sarments. Celui qui demeure en moi et en qui je demeure porte beaucoup de fruits, car sans moi, vous ne pouvez rien faire. Si quelqu'un ne demeure pas en moi, il est jeté dehors comme le sarment et il sèche. Puis on ramasse les sarments, on les brûle au feu et ils brûlent. Si vous demeurez en moi et que mes paroles demeurent en vous, demandez ce que vous voudrez et cela vous sera accordé. Si vous portez beaucoup de fruits, c'est ainsi que mon Père sera glorifié et que vous serez mes disciples. Parole du Seigneur. Amen. Le thème relatif à ce texte dont vous venez d'écouter la lecture dit: confesse que Jésus-Christ est le Fils de Dieu et demeure en lui.
confesse que Jésus-Christ est le Fils de Dieu et demeure en lui. Bien-aimés dans la foi, chers auditeurs de la radio communautaire La Voix de l'Outil, le texte dont vous venez d'écouter la lecture nous parle de la vraie vigne et du vigneron. C'est moi qui suis la vraie vigne et c'est mon Père qui est le vigneron. Verset 1. Au fait, Jésus est la seule personne reconnue par Dieu comme étant la vraie vigne dans son vignoble qu'est l'Église. Tous les disciples de Jésus sont considérés comme des sarments ou des branches. Comme les sarments tirent leurs éléments nutritifs du tronc de la vigne qu'est le cep pour vivre, se développer et porter des fruits, les disciples de Jésus doivent eux aussi être rattachés à lui pour pouvoir vivre, se développer et porter des fruits. Je ne vous apprends rien en disant qu'on cultive une plante pour profiter surtout de ses fruits. Alors que fera-t-on d'une plante ou des plantes qui ne portent pas de fruits? Au fait, on les néglige au profit de celles qui portent de fruits. Autrement dit, on prend soin des plantes qui portent de fruits au détriment de celles qui n'en portent pas. Donc tous les sarments ou branches de la vigne qui ne portent pas de fruits seront abandonnés au profit de ceux qui en portent. En effet, tous les disciples de Jésus qui ne portent pas de fruits seront négligés, voire abandonnés par Dieu le vigneron, au profit de ceux qui portent des fruits. C'est pour cette raison que Jésus déclare au verset 2, je cite, « Tout sarment qui en moi ne porte pas de fruits, il l'enlève. Tout sarment qui porte de fruits, il le purifie en le taillant pour qu'il porte encore plus de fruits. » Bien-aimés dans le Seigneur, chers auditeurs au bout des ondes, Jésus-Christ vous demande de reconnaître comme fils, de le reconnaître comme fils de Dieu, de l'accueillir pour ceux qui ne l'ont pas encore fait, et de demeurer en lui avec les autres disciples afin de pouvoir porter du fruit. Dans le cas contraire, vous serez improductif. D'où cette déclaration de Jésus au verset 5 de notre péricope. Celui qui demeure en moi, comme moi en lui, celui-là porte beaucoup de fruits. Hors de moi, en effet, vous ne pouvez rien faire. Au fait, de quel fruit parle Jésus et que ses disciples doivent porter? Il s'agit des fruits de l'esprit que sont l'amour, la joie, la paix, la patience, la bonté, la bienveillance, la foi, la douceur, la maîtrise de soi. Autre avantage de demeurer en Christ selon le passage lu est, je cite,
Si vous demeurez en moi et que mes paroles demeurent en vous, demandez tout ce que vous voudrez et cela vous arrivera. Chers auditeurs, pour glorifier Dieu, vous devez être disciples de Jésus au vrai sens du terme et porter beaucoup de fruits. C'est là nous trouvons le bien fondé ou la pertinence du thème qui dit « Confesse que Jésus-Christ est le Fils de Dieu et demeure en lui. » Oui, reconnaissez pour vrai et avouez que Jésus-Christ est le Fils de Dieu et demeurez en lui. Vous devez demeurer en Christ, d'abord pour porter des fruits et que votre vie à travers ces fruits puisse pêcher des âmes pour leur salut. Ensuite, que votre vie à travers ces fruits puisse vous donner du crédit auprès de Dieu qui vous accordera tout ce que vous lui demanderez, comme par exemple votre salut et la vie éternelle. Chers auditeurs et auditrices au bout des ondes, qu'attendez-vous alors pour confesser que Jésus-Christ est le Fils de Dieu, qu'il est le Seigneur et Sauveur, quand vous savez que votre salut est auprès de lui, quand vous savez que vous hériterez auprès de lui la vie éternelle. Puisse Dieu lui-même vous aider à faire cette confession en vue de votre salut. Amen. Inclinons-nous pour la prière d'intercession. Seigneur notre Dieu, loué sois-tu d'avoir ouvert nos cœurs à ta connaissance. C'est toi qui abaisses l'insolence des orgueilleux, qui déroute les calculs des peuples, toi qui exaltes les humbles et qui humilie les grands, toi qui enrichis et qui appauvrit, toi qui fais mourir et qui fais vivre. Nous t'en prions, ô Maître, sois notre secours et notre soutien. Sois le salut des opprimés, délivre les prisonniers, rassasie ceux qui ont faim. Guéris les malades, montre-toi à ceux qui te cherchent, donne du courage aux craintifs, relève ceux qui sont tombés, ramène les égarés de ton peuple. Que toutes les nations reconnaissent que tu es le seul Dieu, que Jésus-Christ est ton Fils, et que nous sommes les brebis de ton pâturage. Dirige ceux qui nous gouvernent. Donne-nous la concorde et la paix à nous et à tous les habitants de la terre. Au nom de Jésus-Christ, auquel comme à toi soit la gloire et la grandeur de génération en génération. Amen. Disons la prière du Seigneur. Notre Père qui es aux cieux, que ton nom soit sanctifié, que ton règne vienne, que ta volonté soit faite sur la terre comme au ciel. Donne-nous aujourd'hui notre pain de ce jour.
Pardonne-nous nos offenses, comme nous pardonnons aussi à ceux qui nous ont offensés. Ne nous soumets pas à la tentation, mais délivre-nous du mal. Car c'est à toi qu'appartiennent le règne, la puissance et la gloire pour les siècles des siècles. Amen. Écoutez l'exhortation. Si vous demeurez en moi et que mes paroles demeurent en vous, demandez ce que vous voudrez et cela vous sera accordé. De Dieu recevez la bénédiction. Que l'Éternel te bénisse et qu'il te garde. Que l'Éternel fasse luire sa face sur toi et qu'il t'accorde sa grâce. Que l'Éternel tourne sa face vers toi et qu'il te donne la paix. Amen.

Bon dimanche à vous tous, chers frères et sœurs dans le Seigneur, chers auditeurs ou auditrices de la radio communautaire, la voix de Loti. Que Dieu vous bénisse et vous garde. Amen.

Alors voilà, c'était là le message du pasteur. Oui, du pasteur Noano de l'église évangélique presbytérienne du Togo. Paroisse de la ville de Mango. Alors, j'espère que nous avons pris bonne note. Nous disons merci au pasteur et bien des choses à toute la famille. Et bien sûr, bonjour également à tous les fidèles de la dite paroisse.

0: Eh bien, dans quelques instants, nous allons devoir remonter la pente musicale avec du bon gospel.
1: Si cela était le contraire, je vous l'aurais déjà dit. Je m'en vais vous préparer.
0: Pour bien commencer une bonne journée dominicale.
1: Je viendrai vous prendre avec moi.
0: Bien sûr, dans la joie et dans l'allégresse.

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Bonjour à toutes et à tous.

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Cette initiative du gouvernement, destinée en priorité aux ménages vulnérables, vise à faciliter l'accès à l'électricité à travers une offre commerciale avantageuse. Dans ce cadre, il est désormais possible d'obtenir un branchement de compteur après paiement LAFIA, 2 fils ou 4 fils, à partir d'un versement initial de 1000 francs CFA seulement. 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

0: 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La mairie de la commune de Loti 1 a procédé à l'implantation et à la mise en service le dimanche 13 juillet 2025 des feux tricolores sur la route nationale numéro 1 au niveau du carrefour du centre hospitalier préfectoral de Mango et au niveau du carrefour du CG Mangoville 1. Cependant, force est de constater que certains usagers de la route nationale numéro 1, notamment les motocyclistes, les camionneurs et les cyclistes, ne respectent pas les prescriptions des feux tricolores ci-dessus indiqués. Le non-respect de ces feux tricolores installés dans la ville de Mango occasionne souvent des cas d'accidents évitables. En conséquence, le maire de la commune de Loti 1 invite instamment les usagers de la route nationale numéro 1 au respect des prescriptions du code de la route en général et au respect scrupuleux des feux tricolores en particulier installés sur la nationale numéro 1. Par ailleurs, le maire de la commune de Loti 1 exhorte vivement les conducteurs de taxi-moto et leurs passagers ainsi que tous les motocyclistes au port de CAC en toutes circonstances. Dorénavant, des mesures de répression seront mises en œuvre à l'endroit des contrevenants au code de la route. Le maire de la commune de Loti 1 compte sur la compréhension et le civisme des uns et des autres afin d'assurer une circulation paisible et sécurisée dans la ville de Mango. Faite à Mango le 5 janvier 2025 par le maire de la commune de Loti 1, Nokom Nimani. Ahilabani, Ifite, est commune Loti 1 des Mereni, Imofo, Yer, Grobier et chez Nokom Nimani. D'or. 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La mairie de la commune de Loti 1 a procédé à l'implantation et à la mise en service le dimanche 13 juillet 2025 des feux tricolores sur la route nationale numéro 1 au niveau du carrefour du centre hospitalier préfectoral de Mango et au niveau du carrefour du CG Mangoville 1. Cependant, force est de constater que certains usagers de la route nationale numéro 1, notamment les motocyclistes, les camionneurs et les cyclistes, ne respectent pas les prescriptions des feux tricolores ci-dessus indiqués. Le non-respect de ces feux tricolores installés dans la ville de Mango occasionne souvent des cas d'accidents évitables. En conséquence, le maire de la commune de Loti 1 invite instamment les usagers de la route nationale numéro 1 au respect des prescriptions du code de la route en général et au respect scrupuleux des feux tricolores en particulier installés sur la nationale numéro 1. Par ailleurs, le maire de la commune de Loti 1 exhorte vivement les conducteurs de taxi-moto et leurs passagers ainsi que tous les motocyclistes au port de CAC en toutes circonstances. Dorénavant, des mesures de répression seront mises en œuvre à l'endroit des contrevenants au code de la route. Le maire de la commune de Loti 1 compte sur la compréhension et le civisme des uns et des autres afin d'assurer une circulation paisible et sécurisée dans la ville de Mango. Faite à Mango le 5 janvier 2025 par le maire de la commune de Loti 1, Nokom Nimani. 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
1: Prévision des paramètres de la saison des pluies dans le nord Togo. Validité juin, juillet, août à juillet, août, septembre 2026. Sur le plan cumul pluviométrique, au cours de la période de juin, juillet et août, la partie nord du pays connaîtra une situation déficitaire à tendance normale, tandis que le sud sera caractérisé par une situation normale à excédentaire. En ce qui concerne les mois de juillet, août et septembre, une situation pluviométrique normale est attendue sur l'ensemble du pays. Sur le plan agro-météorologique, dans les régions centrales et de la Cara, il est prévu un démarrage précoce anormal et normal à tardif. Dans les savanes, les dates de fin de saison agricole tardive anormale sont attendues dans la zone monomodale. Les séquences sèches longues à tendance normale sont attendues au début de la saison et courtes anormales sont prévues vers la fin de la saison agricole. Sur le plan hydrologique, il est attendu une tendance à des écoulements normales à déficitaire dans le bassin de Loti et déficitaire dans le bassin du Mono et du lac Togo. Comme avis et conseil, il faut utiliser prioritairement les variétés et espèces de culture résilientes au déficit hydrique et à haut rendement. Éviter l'occupation des zones inondables pour les habitations et les cultures. Veiller à la gestion rationnelle des ressources en eau pour assurer les besoins en eau, notamment des barrages et des aménagements hydro-agricoles. Notez bien, suivre les mises à jour, les prévisions quotidiennes et intra-saisonnières. 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

0: Alors bonjour chers auditeurs et auditrices de la radio La Voix de l'Outil. Nous sommes au dimanche 31 mai 2026 dans le cadre de la campagne nationale de distribution gratuite de moustiquaires imprégnés d'insecticides au Togo 2026. Nous recevons de la part de l'hôpital de Mango des invités pour en débattre. À la présentation, je suis Monsieur Colani. Chers invités, soyez les bienvenus.
1: Merci, Monsieur Colani. Bonjour à tous, bonjour aux auditeurs qui nous suivent actuellement. Moi, c'est parfait, je suis le chargé de la promotion de la santé du 10 de l'outil. Et bonne écoute à tous qui nous suivent actuellement.
0: Merci.
2: Merci, Monsieur Colani. Merci aussi à nos chers auditeurs qui nous écoutent. Moi, je réponds au nom de Marcelin Alafia. Je suis le chargé du programme PALU dans les districts.
0: Merci beaucoup, chers invités. Alors, sans tarder, quel est le contexte et pourquoi la campagne de distribution des moustiquaires imprégnés d'insecticides 2026 au Togo?
1: Ok, merci beaucoup, monsieur Colani. Et merci d'abord aussi à toute la population qui, vraiment, la dernière fois nous avons fait l'émission, nous avons eu des retours déjà qui donnent de l'intérêt à nos émissions ici. Merci aussi au directeur de la radio puis à tout le personnel et qui ont tout fait possible pour que cette rencontre ou bien cette émission se tienne ce beau matin. Donc, merci à tout le monde. Par rapport au contexte, nous avons fait ça fait déjà un mois que les communications, plus d'un mois que les communications passent au niveau des radios, des télés, partout, qu'il y a cette année la campagne de distribution gratuite comme vous venez de l'annoncer, qui est composée de deux phases, la phase de dénombrement et distribution, comme on le dit. Donc, on est encore revenu encore pour encore éclairer la population sur certains aspects qui sont liés à cette campagne de cette année. L'organisation, comment ça se passe sur le terrain, plus précisément dans notre district ici. Nous sommes en sixième campagne de distribution gratuite de moustiquaires et ça se passe chaque 3 ans. Donc, ceci dans le cadre de vraiment. L'objectif, c'est de contribuer à la réduction de la morbidité et de la mortalité liée au paludisme. Donc, dormir sous une moustiquaire fait partie aussi de l'une des stratégies de la lutte contre le paludisme. Donc, ici, cette campagne, c'est pour protéger la population contre le paludisme et ses conséquences, et que chacun dans les ménages, qu'une moustiquaire serait donnée à 2 personnes dans chaque ménage. Et on va amener aussi également, comme on est sur ce plateau, amener la population à l'utilisation correcte des moustiquaires. On peut gagner les moustiquaires, mais si on ne l'utilise pas correctement, l'installation, vous voyez qu'on n'a rien fait. Donc, et on va passer par la communication également pour sensibiliser la population sur également les autres moyens de lutte contre le paludisme, dont notamment avec les plumes. Nous savons que le palud est causé par. Et là, nous fait la piqûre des moustiques. Donc, il va falloir faire les barrières contre ces piqûres. Donc, en dehors d'utilisation des moustiquaires, l'assainissement de la cour de la maison, etc. Donc, de long en large, on va encore en discuter. Donc, merci beaucoup et pour l'interprétation également.
0: Merci beaucoup, monsieur. Parfait. Alors, pour permettre à toute la population d'être au courant de ce que nous sommes en train de dire, nous allons permettre à monsieur Sofo alias Zola de nous faire la traduction. Merci beaucoup.
3: Merci à vous également. 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
0: Ok, merci beaucoup Monsieur Sofo alias Zola pour la traduction. Nous continuons toujours avec Monsieur Parfait. Alors, quelles sont les étapes de la campagne de distribution des moustiquaires imprégnés d'insecticides?
1: Ok, merci pour la question. Et merci aux auditeurs qui sont en ligne actuellement. Et nous comptons sur eux vraiment pour que l'information puisse vraiment passer dans notre district. Nous avons dit campagne nationale, ça veut dire c'est une campagne qui se déroule sur toute l'étendue du territoire de Lomé à Saint-Cancé. Et c'est à chaque district de l'organiser, hein, de faire tout possible pour que tous les objectifs assignés soient vraiment atteints. Donc, par rapport à la question, vous avez dit les étapes. Donc cette année, il faut retenir que nous avons deux étapes. Contrairement aux campagnes précédentes, si nous rappelons en 2020 et 2023, suite à l'avènement de Covid, on avait ces deux étapes étaient synchronisées. Donc, je peux dire que si la population se rappelle bien, en 2020, les agents de santé venaient directement avec les ballots, les moustiquaires. Donc, aussitôt on dénombre, on donne en même temps. Donc ça s'est passé sur en 2020 et en 2023 à cause de l'avènement de Covid-19 qui le temps le regroupement des gens tout ça là il va falloir éviter. Donc c'est pour ça on avait adopté cette stratégie. Maintenant cette année on est revenu sur les anciennes stratégies où il faut passer d'abord dénombrer dans un premier temps, remettre les reçus, les coupons à la population pour qu'ils puissent revenir après, les lieux sont indiqués, chercher leur moustiquaire. Et vous allez voir que chaque stratégie a ses atouts et ses conséquences également. Et pour cette fois-ci, tout à l'heure, le POFOCA reviendra sur la date et ce que nous avons déjà constaté sur le terrain. On a déjà commencé le 26. Le dénombrement qui se poursuit jusqu'au 7 juin. Donc, c'est la phase de dénombrement, ça. Et cette phase de dénombrement, il va falloir que tous les ménages, parce que c'est en fonction des ménages, tous les ménages du Togo doivent être dénombrés pour avoir le coupon. Et sans ce coupon, au jour de distribution, vous allez voir que la personne ne pourra avoir sa moustiquaire. Donc c'est le défi que nous avons actuellement. Et nous savons bien dans notre district avec les premières pluies déjà qui s'annoncent et on est préoccupé par les travaux champêtres, si bien que actuellement les AIC passent dans les maisons et manquent les ménages. Donc ceci, si on ne réduit pas des fois, si la population ne nous aide pas pour rester au moins juste, comme on le dit, le temps que nous passons, pour que les AC puissent, les agents de pour puissent les dénombrer ou bien donner des consignes. Puisque en partant, surtout comme on est en ville, on veut partir, on est nombreux à la maison, on peut donner des consignes que si les agents viennent ainsi de suite de donner. L'information qu'ils recueillent, c'est juste le nombre de personnes et le nom du responsable. Et tout est digitalisé. Donc c'est ce processus-là, c'est cette phase-là que nous sommes actuellement. Et aussi la phase de distribution qui est prévu du 24 au 28 juin. Vous voyez qu'on finit le dénombrement le 7 juin. Quand on finit le dénombrement le 7 juin, il y a un temps jusqu'au 24 avant de commencer la distribution. Et nous le précisons, cette année, la distribution n'est pas synchronisée au dénombrement. Comme on vient de le dire, actuellement, la population est restée encore dans la tendance que après on va passer les données à la leur donner à la maison les musicaires. Non, c'est un site qui est décidé ensemble avec le chef du quartier ou bien la zone, soit l'école qui est à côté. Pour on a fait ce qu'on appelle le zonage pour voir tel quartier peuvent facilement avoir accès à une école qui est au milieu. Donc c'est comme ça. Donc vous allez voir que tous les coupons qui sont en train d'être délivrés, en bas il y a le lieu de réception. On a mis le lieu et les agents de santé précisent le lieu qu'il faut aller à partir du 24 pour chercher ces musicaires. C'est très important pour que la population le sache. Ce n'est pas comme avant, les gens vont rester. Et il va falloir aussi garder ces coupons. Parce que tout est digitalisé, comme on le dit maintenant, parce que c'est avec l'appareil et il y a les codes QR. Vous voyez que la technologie a évolué. Donc ça veut dire que chacun a, il n'y a pas un coupon qui va se ressembler ou bien qui serait la même chose partout. Non. Tout coupon qu'on donne ou bien tout reçu qu'on donne est identique à la personne. Donc vous voyez que le jour de distribution, il y aura contrôle. On interroge le ticket avec l'appareil et ça va donner les mêmes informations qui a été déjà mis sur le coupon. Donc vraiment, c'est pourquoi on est ici pour demander à la population de veiller, de vraiment faire tout possible pour garder ces coupons. Puisque si on perd ce coupon, ça serait très difficile. Donc on va prier les maris de nous aider également, puisque souvent c'est les femmes qu'on croise quand les agents de santé. Donc quand au retour le mari même peut demander le coupon et conserver, attendre le jour de distribution. Donc c'est ce que nous pouvons dire et nous remercions vraiment la communauté qui nous suit et qui va faire tout possible pour que cette campagne réussisse dans notre district. Merci beaucoup.
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0: Merci beaucoup, monsieur Sofo alias Zola, et merci également à monsieur Parfait pour ces éléments de réponse. Nous allons nous tourner maintenant vers monsieur Alafia Marcelin. Alors, quand et où se déroulera la campagne et comment récupérer sa moustiquaire?
2: Merci, monsieur Colani, pour vos questions. Et quand et où se déroulera la campagne? Tant que la campagne se déroule sur toute l'étendue du territoire national, c'est-à-dire d'Anéhor jusqu'à Saint-Cancé, cette campagne est en train d'abord par sa première phase de dénombrement. Sa première phase de dénombrement se déroule de Lomé de d'Anéhor jusqu'à Saint-Cancé. Donc, disons que nous avons commencé le dénombrement depuis le 26. Et jusqu'à ce jour, on est en train de faire le dénombrement sur le terrain. Et le dénombrement va se poursuivre jusqu'au 7 juin prochain. Donc, rappelons à la population que si jusqu'alors, si les gens ont constaté que les agents dénombreurs sont passés dans leur quartier et qu'ils ne se sont pas fait dénombrer, qu'ils puissent se déplacer vers la formation sanitaire la plus proche ou de se diriger vers le chef du quartier et se signaler. Comme ça, le chef ou la formation sanitaire concernée va faire appel aux agents dénombreurs pour se faire dénombrer. Notons encore que si on ne s'est pas fait dénombrer, ce serait très difficile d'avoir les moustiquaires au moment de la distribution. Donc, nous invitons tout le monde à faire un effort, de rester chez soi et d'accueillir les agents dénombreurs afin d'être dénombrés. C'est ça seul, avec le coupon là qu'on va vous donner, c'est ça seul qui vous donnera 3 aux moustiquaires au moment venu. Maintenant, mon ami l'a déjà dit, les coupons qu'on donne, c'est très capital de bien les garder. Au moment de distribution, si le coupon est gâté ou perdu, ça va être aussi un autre problème pour pouvoir rentrer en possession de ces moustiquaires. Donc, nous rappelons encore la date que le dénombrement se poursuit jusqu'au 7 juin. Nous sommes en cours. Maintenant, comment récupérer sa moustiquaire? C'est ça tantôt je disais. C'est avec le coupon que les agents dénombreurs vous donnent que vous allez maintenant au moment venu de la distribution. La distribution qui se déroulera certainement le 24 au 28 juin prochain. Donc la distribution, c'est du 24 au 28 juin prochain. Donc tout le monde se dirigera au lieu indiqué. Parce qu'au moment où on vous donne le coupon, on vous dit au moment venu, à partir du 24 au 28 juin, allez ici pour prendre votre moustiquaire. Donc, c'est avec le coupon là que vous venez sur le lieu et vous montrez le coupon et on vous donne en retour le nombre de moustiquaires qu'on a inscrit sur votre coupon. Donc, c'est pourquoi c'est très capital que chacun garde bien. On dit encore que chacun garde bien son coupon. C'est ça seul qui va nous donner droit aux moustiquaires au moment de la distribution. Merci.
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0: Merci beaucoup monsieur Soufou alias Zola. Je rappelle que nous étions avec monsieur Alafia Marcelin. Alors je rappelle à tous nos auditeurs que dans le cadre de la campagne nationale de distribution gratuite de moustiquaires imprégnés d'insecticides au Togo en 2026, nous recevons dans nos studios les agents de santé du CHP Mango, qui sont Monsieur Parfait et Monsieur Marcelin. Alors, nous continuons toujours avec Monsieur Marcelin. Alors, une fois la moustiquaire récupérée, comment utiliser cette moustiquaire-là? Merci. Et ensuite, voilà, on va profiter en même temps. Comment entretenir la dite moustiquaire? Merci.
2: Merci Monsieur Koulani. Merci aussi aux éditeurs qui nous écoutent. Une fois nous sommes rentrés en possession de notre moustiquaire, quand on va sur le terrain le jour, on nous donne ça. D'ailleurs, on va nous donner la moustiquaire elle-même, isolément, pas dans son sachet. Une fois qu'on l'a amenée à la maison, on cherche un endroit où il y a l'ombre, pas sous le soleil, hein. L'endroit où il y a l'ombre. Et on accroche la moustiquaire là-bas au moins 24 heures ou voire 48 heures. Donc on va la laisser à l'ombre pendant au moins un jour ou deux jours. Après qu'on l'ait laissée là-bas, le vent l'a frappé un peu pour diminuer l'efficacité du produit qui est sur la moustiquaire. Donc c'est pour ça qu'on dit de la mettre sous l'ombre. C'est pour au moins atténuer l'effet du produit, l'effet de l'insecticide qu'on a mis sur la moustiquaire. Donc une fois que les deux jours sont passés, là, le produit s'est atténué, il s'est évaporé, et là, l'on peut l'amener maintenant dans sa chambre où il se couche. Une fois dans la chambre, on l'accroche aux quatre côtés, avec une hauteur raisonnable, pour que quand on est dans la moustiquaire, on puisse border soit le lit ou soit la natte. Et pour juste éviter que les moustiques puissent infiltrer si ce n'est pas bien fait. Donc voilà un peu comment on va l'utiliser. Je répète, on prend la moustiquaire, arrivé à la maison, on cherche un endroit où il y a de l'ombre, pas au soleil. Je dis bien pas au soleil. Et on accroche la moustiquaire pendant au moins 24 heures. L'air va frapper et atténuer le produit qu'on a mis sur la moustiquaire. Ceci pour ne pas créer des effets secondaires, les problèmes de grattage, les problèmes dus chez les utilisateurs. Donc après ceci, on amène la moustiquaire dans notre chambre où on se couche. On l'accroche à une certaine hauteur raisonnable, où on sait que si c'est ici, ça reste, je peux border la natte ou le lit pour bien se coucher afin que les moustiques ne puissent entrer et me piquer encore dedans quand bien même je suis dans la moustiquaire. Donc nous prions tout le monde de respecter ce principe, parce que après ça d'autres vont revenir que quand il a utilisé, ses yeux lui grattent, ses yeux lui font mal. Donc pour éviter ces effets là que nous vous conseillons de vraiment respecter cette étape là. Merci. Comment entretenir la moustiquaire? C'est vrai, c'est une bonne question pour nous tous, parce que beaucoup pensent que la moustiquaire n'est pas entretenue. La moustiquaire est bel et bien entretenue. On ne peut pas utiliser une moustiquaire pendant 3 ans sans qu'elle ne se coupe quelque part ou sans qu'elle ne se salisse. Alors, chaque 3 mois ou bien une fois par an au moins dans l'année, 1 à 2 fois dans l'année, on peut laver la moustiquaire et la sécher à l'ombre quelques instants après. 1 heure, 2 heures de temps, la moustiquaire ne prend pas du temps à l'ombre. Elle se sèche rapidement et on la replace à l'intérieur pour usage. Maintenant, comment la laver? On doit la laver avec un savon doux. Évitons les homos, le savon en poudre. Il ne faut pas qu'on utilise ces savons-là. Ces savons de Marseille, communément appelés savons de Marseille, ce qu'on fait avec pain de savon-là. Hein. C'est ça, on prend et avec ça, on lave bien la moustiquaire et on la réutilise. Maintenant, il faut éviter aussi d'utiliser l'eau de Javel sur la moustiquaire parce que l'eau de Javel et les détergents là détruisent l'efficacité de l'insecticide qui est sur la moustiquaire. Donc, quand on utilise ces choses-là, ça va détruire rapidement l'efficacité ou l'insecticide utilisé. Donc, c'est pourquoi on nous recommande de les éviter. Eau de Javel, les savons détergents, Homo et consorts, on ne doit pas les utiliser. Merci. Continuons. Si une moustiquaire est déchirée ou il y a un trou par endroit, on peut prendre la partie là, réunir et attacher avec un fil, juste histoire que le moustique ne puisse pas passer par ce trou et entrer nous faire du mal, nous piquer. C'est ça. Puisque nous tous ici, nous le savons, hein, c'est encore du saint rappel. Seuls les piqûres de moustiques nous donnent le paludisme. Nous le savons. Donc, la moustiquaire, c'est d'abord, elle constitue une barrière et du coup, le moustique ne peut plus passer à travers elle et nous piquer. C'est pourquoi il est capital. Une fois c'est troué ou déchiré quelque part, il faut raccommoder, comme on le dit souvent dans notre jargon. Il faut raccommoder pour que les moustiques ne puissent pas avoir accès sur nous. Ok, je pense que j'ai beaucoup bavardé. Je laisse la parole à notre interlocuteur.
3: Merci. 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
0: Alors, merci beaucoup, monsieur Sofo alias Ozola. Ainsi prend fin cette émission liée à la campagne nationale de distribution gratuite de moustiquaires imprégnés d'insecticides au Togo en 2026, qui avait pour invité monsieur Parfait et monsieur Marcelin, qui nous viennent du CHP Mango. À la traduction, monsieur Sofo alias Ozola. À la présentation, je suis monsieur Colani et nous disons merci à nos chers auditeurs et auditrices. Au revoir. Bye bye.
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Alors, rebonjour, chers auditeurs et auditrices. Ils sont à présent 9h01 dans nos studios. Nous continuons toujours la musique et la balade musicale. Toujours à votre service. Toujours vous fait plaisir. Alors, depuis 5 heures, l'ouverture de la radio La Voix de l'Outil, nous avons à la direction M. Idrissou Amidou, à la programmation M. Tanko Mouniro, à la patine et à la technique et au micro, je suis M. Colani. Nous continuons toujours cette fois-ci avec Zao dans son morceau intitulé « Moustique ».

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Rebonjour, chers auditeurs et auditrices de la radio La Voix de l'Outil. Nous sommes au dimanche 31 mai 2026. Depuis 5 heures du matin, l'équipe en votre compagnie est composée de M. Idrissou Amidou à la direction. À la programmation, M. Tanko Muniro. À la technique, je suis M. Colani. Alors, la tranche 5h-10h va prendre fin dans quelques instants. Alors, je vais devoir céder mon fauteuil à M. Tanko Muniro pour le reste de la tranche 10h-14h. Tranche au cours de laquelle vous aurez l'émission Océan. Alors, quant à moi, je vous dis au revoir, au plaisir de nous retrouver la prochaine fois. Excellente journée, très bonne journée et très belle journée dominicale à toutes et à tous. Au revoir, bye bye.

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Cette initiative du gouvernement, destinée en priorité aux ménages vulnérables, vise à faciliter l'accès à l'électricité à travers une offre commerciale avantageuse. Dans ce cadre, il est désormais possible d'obtenir un branchement de compteur après paiement LAFIA 2 fils ou 4 fils à partir d'un versement initial de 1000 francs CFA seulement. 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

Communiqué du maire de la commune de Loti 1 relatif à la sensibilisation des populations sur le respect des feux tricolores installés sur la nationale numéro 1 à Mango en vue de réguler la circulation et réduire les cas d'accidents dans la ville de Mango. La mairie de la commune de Loti 1 a procédé à l'implantation et à la mise en service le dimanche 13 juillet 2025 des feux tricolores sur la route nationale numéro 1 au niveau du carrefour du centre hospitalier préfectoral de Mango et au niveau du carrefour du CG Mangoville 1. Cependant, force est de constater que certains usagers de la route nationale numéro 1, notamment les motocyclistes, les camionneurs et les cyclistes, ne respectent pas les prescriptions des feux tricolores ci-dessus indiqués. Le non-respect de ces feux tricolores installés dans la ville de Mango occasionne souvent des cas d'accidents évitables. En conséquence, le maire de la commune de Loti 1 invite instamment les usagers de la route nationale numéro 1 au respect des prescriptions du code de la route en général et au respect scrupuleux des feux tricolores en particulier installés sur la nationale numéro 1. Par ailleurs, le maire de la commune de Loti 1 exhorte vivement les conducteurs de taxi-moto et leurs passagers ainsi que tous les motocyclistes au port de CAC en toutes circonstances. Dorénavant, des mesures de répression seront mises en œuvre à l'endroit des contrevenants au code de la route. Le maire de la commune de Loti 1 compte sur la compréhension et le civisme des uns et des autres afin d'assurer une circulation paisible et sécurisée dans la ville de Mango. Faite à Mango le 5 janvier 2025 par le maire de la commune de Loti 1, Nokom Nimani. Ahila Barni, Ifite, la commune Loti 1 des Mereni, Imofo, Yer, Grobier et chez Nokom Nimani, Do. Natara Fouad Pignon, Afabranyoni, Numbo Chene, Isaran Zonou, et le Bleu Sanchen, Baula, Yeshi, Kokore, Bo, Ikurubuka, Ne Koronati, Ati, Yedingo Fako, Adjafomdo, Motofum Fomdo, Lori Fomdo, Ye Nzara, De 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Communiqué du maire de la commune de Loti 1 relatif à la sensibilisation des populations sur le respect des feux tricolores installés sur la nationale numéro 1 à Mango en vue de réguler la circulation et réduire les cas d'accidents dans la ville de Mango. La mairie de la commune de Loti 1 a procédé à l'implantation et à la mise en service le dimanche 13 juillet 2025 des feux tricolores sur la route nationale numéro 1 au niveau du carrefour du centre hospitalier préfectoral de Mango et au niveau du carrefour du CG Mangoville 1. Cependant, force est de constater que certains usagers de la route nationale numéro 1, notamment les prévision des paramètres de la saison des pluies dans le nord Togo. Validité juin, juillet, août à juin, août, septembre 2026.
sur le plan cumul pluviométrique au cours de la période de juin, juillet et août. La partie nord du pays connaîtra une situation déficitaire à tendance normale, tandis que le sud sera caractérisé par une situation normale à excédentaire. En ce qui concerne les mois de juillet, août et septembre, une situation pluviométrique normale est attendue sur l'ensemble du pays. Sur le plan agro-météorologique, dans les régions centrales et de la Kara, il est prévu un démarrage précoce anormal et normal à tardif. Dans les savanes, les dates de fin de saison agricole tardive anormale sont attendues dans la zone monomodale. Les séquences sèches longues à tendance normale sont attendues au début de la saison et courtes anormales sont prévues vers la fin de la saison agricole. Sur le plan hydrologique, il est attendu une tendance à des écoulements normales à déficitaire dans le bassin de l'Oti et déficitaire dans le bassin du Mono et du lac Togo. Comme avis et conseil, il faut utiliser prioritairement les variétés et espèces de culture résilientes au déficit hydrique et à haut rendement. Éviter l'occupation des zones inondables pour les habitations et les cultures. Veiller à la gestion rationnelle des ressources en eau pour assurer les besoins en eau, notamment des barrages et des aménagements hydro-agricoles. Notez bien, suivre les mises à jour, les prévisions quotidiennes et intra-saisonnières. 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

Auditrice de la Voix de l'Outil, 15h passées de 32 minutes. Aujourd'hui, 31 mai 2026, auditeur de la 185, une émission très intéressante pour 16 heures. L'émission intitulée « Donner à manger aux parents est un devoir ou un droit ». Donner à manger à un parent ou aux parents est un devoir ou un droit. Donc nous allons nous cogner à partir de 16h. Soyez donc à l'écoute dans toutes les langues d'ailleurs, même si un cabia veut répondre, il n'y a pas de problème.

Encore 20 minutes pour cette émission. Préparons-nous. C'est un fléau d'aujourd'hui, de notre époque. Les enfants abandonnent un peu les parents et les parents se plaignent. Est-ce que subvenir aux besoins des parents est un droit ou bien un devoir? Donner à manger à un parent est un devoir ou bien un droit?

Papa était, maman était engagé dans une vie. On se dit que papa possède encore un grenier. Et moi, je suis parti. Et donc, papa peut subvenir à ses besoins. Maman peut subvenir à ses besoins. Mais aujourd'hui, où papa est âgé, maman est âgée, n'a plus de force. Il ou elle n'aura pas besoin de notre aide. Imana nu miatoku mia no la dulagbe mia.

Je crois que c'est des choses qu'il ne faut même pas demander à quelqu'un. On ne doit même pas t'appeler à la justice avant que tu ne fasses ce geste. C'est un geste volontaire.

0: 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Et au Lébio Seminari, Nao nous, on a boire. Djenaya, droit. Alors, on donne à vous. Et on y. Ayom, les 90, 49, 60, 60. On dit Frangaloye, ni Bode, ni Lou, ni Frangaloye. Ah, Tiken, Voganvia, Richard, Allah dit Hanam. Oh, Amédo Kamevo, et Georginam. Allô?
1: Oui, allô?
0: Oui,
1: hey, allô?
0: Oui, allô?
1: Ah, je suis à votre émission.
0: C'est très bien. J'aime. Oui. J'aime, merci beaucoup.
1: Ah, vous avez dit donner à un parent un devoir ou bien c'est.
0: Donner à manger à un parent, est-ce que c'est un droit ou bien c'est un devoir? Non, il faut se présenter d'abord. Tu vois, c'est bon ça.
1: Ah, moi, sinon, moi, ici. Oui. Mon nom, c'est Raphaël.
0: Raphaël.
1: Oui, oui,
0: vous
1: oui.
0: appelez d'où?
1: Depuis Cara.
0: Depuis Cara?
1: Oui.
0: Ah, ça c'est.
1: Actuellement, je suis à Mango ici. Chez moi, c'est
0: à Cara. Ah, ok. Merci beaucoup. Allez-y.
1: Oui. Bon, pour moi, je propose. C'est le droit. Hein.
0: C'est un droit?
1: Oui, c'est un droit.
0: C'est un droit de donner aux parents à manger?
1: Oui.
0: Ok. C'est noté. Oui. Merci beaucoup. D'accord. Tu vas t'expliquer un peu, Noaba. Dis-nous pourquoi tu veux que c'est un droit. Voilà.
1: Parce que quand il a un bébé, c'est elle ou il, plutôt, qui t'a soutenu jusqu'à ce que tu deviens, ce que tu es maintenant.
0: Mais en le faisant, je me dis que il s'est engagé, il a quand même un grenier. Après, toi, bon, qui peut se nourrir de ce grenier? Est-ce que c'est toi qui viendras maintenant nourrir tes parents?
1: Non. Bon, si par exemple tes parents sont pauvres, donc tu vas les laisser comme ça ou bien?
0: Très bien. Si les parents sont pauvres, est-ce qu'il faut les abandonner? Niette.
1: Bon, merci. Aussi.
0: Monsieur Raphaël, oui. À tout à l'heure, on est toujours ensemble.
1: D'accord, grand merci. Bonne journée à vous.
0: Merci.
1: Bon, au revoir. Non.
0: Raphaël est bon à l'invénaré. Elle est droit venu là. Parole le pauvre là. Aussi là. On est les doré. Est-ce que elle avait droit à aller? Allô?

0: est un devoir d'un droit.
1: Yeah. Mima ba réponse le polo. Mais le kunu me quoi moué. Certains vont voir ma position par rapport à ce qu'ils disent, vont dire non non non que je suis déjà calé. Non non, c'est pas ça. Nous on fouille donc faut pas penser que celui qui anime l'émission

0: Allô, monsieur Victor.
1: Oui, dans Noailles Radio, il virait. Éloignez-vous de votre poste récepteur, un peu seulement.
0: Ah, monsieur Victor, bonsoir.
1: Bonsoir là.
0: Oui, ça va.
1: Oui, ça va. À qui j'ai l'honneur?
0: Oui, oui.
1: Elle est là, il y a encore un homme là.
0: Ah, Capitaine Donat.
1: Capitaine
0: Donat.
1: Dena, ok.
0: Dona.
1: Ok, on me le voit là.
0: Dona, je suis à chauffeur là.
1: Ok.
0: Je ne sais pas si tu es là.
1: Allô. Allô. Oui, allô.
0: Bonsoir
1: là. Yonko Nami.
0: Daniel.
1: Samuel.
0: Daniel. Oui.
1: Le kema kere.
0: Oui, la mère.
1: A son noir d'arena long banama zia metonre.
0: Aha.
1: Obe le kema.
0: Il faut être en mouvement.
1: Il faut être en mouvement. Ma globe, il y a un petit peu de temps, le marché n'a eu. Et il y a un matin pour talk ou non audio. Allô?
0: C'est ça.
1: Ok.
0: Il faut être en mouvement. Il faut être en mouvement. Il faut être en mouvement.
1: C'est un devoir pour nous les enfants de prendre soin de nos parents.
0: Oui.
1: Ok, Amrojambe droit, ok, Milady.

J'espère tout le monde est clair. Hein. Daniel Benare, c'est un devoir. Et ah, voilà, ouais, go, go, go. Droit. C'est mon droit. Matin, bon, j'ai le droit. Mon père, je n'ai pas demandé à venir dans ce monde. Est-ce que je lui ai dit de me mettre au monde? C'est la négation, ça.

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C'est un droit au niveau des parents de réclamer. Ça veut dire que tant qu'on a droit de venir au nao voir non mais que le nao n'a rien venu de voir et tant qu'on a et ben on me l'adore quoi arrêt ben ah oh tout le monde doit être en mouvement mao ami ben mia kimia odo et si un mec est blabla ou on est bien que paresseux.

Une émission très intéressante. Donner à manger aux parents est un devoir ou un droit. Jenaya.

0: tout le monde va vieillir. Et la vieillesse est une grâce, hein.
1: Monsieur Besson Bopi, Zoura, Yifou Bagan,
0: et vieux que comme tes enfants. Ils iront se marier, ils seront autonomes, indépendants. Ils ne vont plus habiter la maison de leur papa, de leur maman. Et tu seras seul. Aux parents là non seul. Apporter à manger, donner à manger. Souvenez aux besoins. Les gens font des mois. Et peu, on prend un tog à Kéa, on s'en fout, c'est pas leur problème.

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0: Dis-moi là. Dis-moi là,
1: Non.

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1: Il s'en.
0: Eh, y'a ben, y'a que bon, non. Eh,
1: déjà, qu'on l'a bouffé.
0: Pas pareil ou pas pareil. Nous a-t-il bien quoi sous?
1: Pas-t-il
0: bien quoi sous? Eh, non, pour y'a quoi faire, non, y'a ou faire? Non,

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4: Communiqué du maire de la commune de Loti 1 relatif à la sensibilisation des populations sur le respect des feux tricolores installés sur la nationale numéro 1 à Mango en vue de réguler la circulation et réduire les cas d'accidents dans la ville de Mango. La mairie de la commune de Loti 1 a procédé à l'implantation et à la mise en service le dimanche 13 juillet 2025 des feux tricolores sur la route nationale numéro 1 au niveau du carrefour du centre hospitalier préfectoral de Mango et au niveau du carrefour du CG Mangoville 1. Cependant, force est de constater que certains usagers de la route nationale numéro 1, notamment les motocyclistes, les camionneurs et les cyclistes, ne respectent pas les prescriptions des feux tricolores ci-dessus indiqués. Le non-respect de ces feux tricolores installés dans la ville de Mango occasionne souvent des cas d'accidents évitables. En conséquence, le maire de la commune de Loti 1 invite instamment les usagers de la route nationale numéro 1 au respect des prescriptions du code de la route en général et au respect scrupuleux des feux tricolores en particulier installés sur la nationale numéro 1. Par ailleurs, le maire de la commune de Loti 1 exhorte vivement les conducteurs de taxi-moto et leurs passagers ainsi que tous les motocyclistes au port de CAC en toutes circonstances. Dorénavant, des mesures de répression seront mises en œuvre à l'endroit des contrevenants au code de la route. Le maire de la commune de Loti 1 compte sur la compréhension et le civisme des uns et des autres afin d'assurer une circulation paisible et sécurisée dans la ville de Mango. Faite à Mango le 5 janvier 2025 par le maire de la commune de Loti 1, Nokom Nimani. 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en vue de réguler la circulation et réduire

cyclistes. Les camionneurs et les cyclistes ne respectent pas les prescriptions des feux tricolores ci-dessus indiqués. Le non-respect de ces feux tricolores installés dans la ville de Mango occasionne souvent des cas d'accidents évitables. En conséquence, le maire de la commune de Loti 1 invite instamment les usagers de la route nationale numéro 1 au respect des prescriptions du code de la route en général et au respect scrupuleux des feux tricolores en particulier installés sur la nationale numéro 1. Par ailleurs, le maire de la commune de Loti 1 exhorte vivement les conducteurs de taxi-moto et leurs passagers ainsi que tous les motocyclistes au port de casque en toutes circonstances. Dorénavant, des mesures de répression seront mises en œuvre à l'endroit des contrevenants au code de la route. Le maire de la commune de Loti 1 compte sur la compréhension et le civisme des uns et des autres afin d'assurer une circulation paisible et sécurisée dans la ville de Mango. Faite à Mango le 5 janvier 2025 par le maire de la commune de Loti 1, Nokom Nimani. Ahilabarni, Ifite, et commune Loti 1, Demereni, Imofo, Yer, Grobier, et chez Nokom Nimani, Dor. 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

Prévision des paramètres de la saison des pluies dans le nord Togo. Validité juin, juillet, août à juin, août, septembre 2026. Sur le plan cumul pluviométrique, au cours de la période de juin, juillet et août, la partie nord du pays connaîtra une situation déficitaire à tendance normale, tandis que le sud sera caractérisé par une situation normale à excédentaire. En ce qui concerne les mois de juillet, août et septembre, une situation pluviométrique normale est attendue sur l'ensemble du pays. Sur le plan agro-météorologique, dans les régions centrales et de la Kara, il est prévu un démarrage précoce anormal et normal à tardif. Dans les savanes, les dates de fin de saison agricole tardive anormale sont attendues dans la zone monomodale. Les séquences sèches longues à tendance normale sont attendues au début de la saison et courtes anormales sont prévues vers la fin de la saison agricole. Sur le plan hydrologique, il est attendu une tendance à des écoulements normales à déficitaire dans le bassin de l'Oti et déficitaire dans le bassin du Mono et du lac Togo. Comme avis et conseil, il faut utiliser prioritairement les variétés et espèces de culture résilientes au déficit hydrique et à haut rendement. Éviter l'occupation des zones inondables pour les habitations.

et la culture. Veiller à la gestion rationnelle des ressources en eau pour assurer les besoins en eau, notamment des barrages et des aménagements hydro-agricoles. Notez bien, suivre les mises à jour, les prévisions quotidiennes et intra-saisonnières. Information produite grâce à l'appui technique et financier du FSRP Togo.

Bonsoir, mesdames, mesdemoiselles et messieurs, amis des ondes de la fréquence radio communautaire, la voix de l'outil mettant 205 Mango. Heureux de vous savoir nombreux à l'écoute de nos programmes depuis 5 heures pour l'ouverture de nos antennes. 31 mai 2026, mesdames, messieurs, la tranche 20h01. Monsieur Idrissou a mis dans la direction. Nassoro Tankomuniro à la programmation. Francis Sifo, le Benjamin, alias Kaibi, en votre compagnie. Depuis 20h. Mesdames, messieurs, nous allons faire chemin jusqu'à la fermeture de nos antennes à 0h. Merci en tout cas de votre fidélité d'écoute.

4 minutes, mesdames et messieurs de la fréquence radio communautaire La Voix de l'Outil. Mettant de sens en Emango, Kossi Sifo, le Benjamin. Et tout, Mouyaba, Baroni Biesso, Krifingona Metina. Nasara Sara, non, souya, oui, Kambra Sane Kontien. Et il y a Kanchia qui me fait ma prénie. Au fin, Gona Djoufin.

Papa Colani Moussa depuis Figo. Papa Colani Moussa. Bonsoir à vous et heureuse année de la fête de l'Aïd al-Kébir.

l'international propriétaire et gérant du kiosque à café, cafétéria Café Musique, assis à la douane. Abdul JC Pluriel, Yekunada Kouli. Bonsoir. Lobby Moussa Bass, le grand brochetier au carrefour de Sadori.

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nos amis de Anoche Tanabribiz, Assise, Atakarodika. Le grand frère Roga, bonsoir. Bonsoir à Ibn Matine. Bonsoir au grand Alagi Moussa. Monsieur

du groupe Anoche Tanabre Beiza. Appelez-moi Kosi Sifu, le Benjamin alias Kaibé de la radio.

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0: c'est son relayeur. Ça là c'est quoi? Caméraman vient.
1: C'est clip.
0: C'est pas clip qui est là.
1: C'est clip et puis ton grand frère met mes mains dedans là.
0: Où demande à mon grand frère?
1: Je le clip là, clip quoi? Clip le, clip le. Ça c'est clip ça?
0: Oui. Petit, mets là dehors.
2: Non, allons.
1: On va faire clip.
0: Pardon, pardon. Non,
1: on va pas dans

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1: Vecchio Dillinger, Kenzo Cash Money.

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1: Auditeurs et auditrices de la radio communautaire La Voix de l'audi, il est minuit. Nous allons procéder à la fermeture de notre radio, la radio communautaire La Voix de l'audi, tout en espérant vous retrouver demain matin à partir de 5h pour l'ouverture de la radio communautaire La Voix de l'audi. Auditeurs et auditrices de la radio communautaire La Voix de l'audi, d'ici là, portez-vous très bien.